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Bonjour, soyez les bienvenus sur Atlantique 2000 International. Nous émettons sur 6070 kHz dans la bande des 49 mètres et également en ligne http radio-atlantique2000.free.fr. Au programme de cette émission, musique et information radio. Et pour la musique, on repart en 1979 avec Cliff Richard, We Don't Talk Anymore.

0: C'était Foreigner en 1981 avec Waiting for a Girl Like You sur Atlantique 2000, 6070 kHz. 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Nous avons reçu deux bonnes réponses. Bravo à Christian Gibaudot et à Gaëtan Tessonneau qui ont reçu tous les deux l'autocollant Atlantique 2000. Vous retrouverez nos informations radio dans quelques minutes. Mais auparavant, on va écouter Laura Pausini avec La Solitudine sur Atlantique 2000.
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Voici maintenant l'heure de nos informations radio sur Atlantique 2000, à commencer par Radio Miamigo. Radio Miamigo, qui émet sur 6085 kHz depuis Cal en Allemagne, propose désormais une émission en français présentée par Bruno Hanson. Intitulée Retro Hitbox, l'émission est diffusée le vendredi à 13h locale, puis rediffusée le dimanche à 18h locale, toujours sur 6085 kHz. L'émission peut aussi être écoutée en ligne à l'adresse suivante www.radiomiamigo.international. À noter que Bruno Hanson présente aussi une émission bilingue anglais-français, toujours sur Radio Miamigo. L'émission s'appelle Soul Box. Elle est diffusée le samedi à 18h, puis rediffusée le lundi à 14h et à 19h local. D'autres informations radio dans quelques instants sur Atlantique 2000. 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

Les Four Tops en 1965, It's the same old song sur Atlantique 2000. 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Suite de nos informations radio, la station religieuse Grot News Radio, qui émettait sur 1008 kHz depuis Zeewolde dans le Flevoland, a arrêté ses émissions en ondes moyennes le 31 décembre 2018. Une bande-annonce invitant les auditeurs à écouter la station en numérique a été diffusée en boucle sur 1008 kHz jusqu'au 3 janvier. Et comme c'est désormais la tradition, dès qu'une station AM s'arrête, on détruit les pylônes immédiatement, sans doute pour éviter qu'ils ne soient réutilisés par quelqu'un d'autre. C'est ainsi qu'après plusieurs tentatives ratées, les haubans ont été dynamités le 9 janvier en milieu de journée, entraînant la chute des deux pylônes. On retrouve Diana Ross en 1980, My Old Piano sur Atlantique 2000.

0: Suite de nos informations radio sur Atlantique 2000 avec des nouvelles de Belgique. Cette fois, c'est bien fini. La RTBF a arrêté ses deux émetteurs en moyenne le 31 décembre 2018, comme prévu, peu après 20h. C'est donc la fin des émissions de la première et de Vivacité depuis l'émetteur de Wavre sur 621 kHz qui pouvait être écouté dans les pays voisins, dont la France. L'émetteur de Houdingue, qui diffusait le programme Vivacité sur 1125 kHz, est également arrêté. Jusqu'au 31 décembre 2018, les auditeurs francophones résidant en Flandre pouvaient écouter la RTBF en ondes moyennes. C'est désormais impossible. La VRT, radio publique flamande, a refusé de diffuser les programmes de la RTBF sur son réseau DAB+. En compensation, la RTBF avait proposé de diffuser les programmes de la VRT sur son réseau DAB+, pour les auditeurs flamands résidant en Wallonie. Donc finalement, tout le monde est perdant.
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C'était Motorhead avec One Night in Bangkok sur Atlantique 6070 kHz dans la bande des 49 mètres. Sachez que demain, dimanche, à partir de 9h temps universel, nous serons sur 7440 kHz avec une émission spéciale, donc dans la bande des 41 mètres. Vous pourrez retrouver vos dédicaces. Donc n'hésitez pas à nous écouter demain à partir de 9h en temps universel sur 7440 kHz. Des nouvelles de France maintenant. France Bleu Isère a subi un incendie dans la nuit du 27 au 28 janvier dernier. Les locaux de la station locale de Radio France, donc France Bleu Isère, située à Grenoble, ont été ravagés par un incendie criminel. Une grande partie du bâtiment a été détruite par les flammes. Dans la journée du lundi 28 janvier, les programmes ont été remplacés par ceux de France Bleu Pays de Savoie. En fin de journée, France Bleu Isère a repris ses émissions depuis un studio provisoire situé dans les locaux de France 3 Alpes dans la banlieue de Grenoble. Il faudra plusieurs mois de travaux pour remettre en état les studios de la station. Retrouvez d'autres informations radio, bien entendu, sur notre site internet http://radioatlantique2000.free.fr. Mais pour l'heure, on écoute Elton John, Are You Ready for Love ?

En tant que membre du Conseil DX européen, Christian Gibaudot nous apprend que la conférence annuelle de l'EDXC aura lieu en principauté d'Andorre les 7 et 8 septembre prochains. À un mois près, cette date coïncide avec les 80 ans de Radio Andorre qui a commencé officiellement ses émissions le 7 août 1939. Dans quelques instants sur Atlantique 2000, les Carpenters avec Yesterday Once More.

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1: Hommage à Michel Legrand maintenant sur Atlantique 2000 avec cette magnifique chanson « Les moulins de mon cœur ». Composée par Michel Legrand, « The Windmills of Your Mind » a largement contribué au succès du film « L'affaire Thomas Crown » sorti en 1968 avec Faye Dunaway et Steve McQueen. En 1969, Michel Legrand a remporté pour cette chanson un Golden Globe et un Oscar au titre de la meilleure chanson originale de film. La même année, il enregistre lui-même la version française intitulée « Les moulins de mon cœur ».

Atlantique 2000 International, c'est fini pour aujourd'hui, mais pas de panique, on se retrouve dès demain dans la bande des 41 mètres sur 7440 kHz et ce sera à partir de 9h, temps universel avec vos dédicaces. D'ici là, vous pouvez visiter notre site internet, bien entendu, http://radioatlantique2000.free.fr et commencer dès maintenant vos rapports d'écoute adressés à atlantique2000international@gmail.com. Je vous dis donc à demain sur Atlantique 2000 dans les 41 mètres. Bye bye!

Nous émettons sur 7440 kHz dans la bande des 41 mètres et aussi sur internet http://radioatlantique2000.free.fr. Deuxième émission du week-end, puisqu'on s'est retrouvé hier, c'était sur 6070 kHz avec les informations radio. Et aujourd'hui, nous retrouverons les dédicaces et toujours, bien sûr, la musique. Et pour se mettre tout de suite dans l'ambiance, voici Yes en 1983 avec Honor of a Lonely Heart.

Atlantique 2000 dans la bande des 41 mètres avec nos bons vieux vinyles des années 80 avec Yes à l'instant. 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

0: régulièrement remise à jour, http://radioatlantique2000.free.fr. On va retrouver Marvin Gaye en 1982 avec Sexual Healing sur Atlantique 2000 International.
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Vous avez reconnu les Rolling Stones en 1967, She's a Rainbow. Vous êtes toujours sur Atlantique 2000 International, 7440 kHz dans la bande des 41 mètres en ondes courtes. Et voici maintenant notre première dédicace. C'est toujours de la part de Jean Aigerix, toujours fidèle à nos émissions. Jean Aigerix de Oilart en Belgique nous a demandé un titre du groupe Greta Van Fleet. Greta Van Fleet, nous précise Jean, n'est pas un groupe hollandais, mais un groupe américain du Michigan, créé en 2012 et composé de 4 musiciens, dont 3 frères et un ami. Le groupe Greta Van Fleet se produira en Belgique, au Lotto Arena d'Anvers, le 28 février prochain. Le titre que nous allons écouter, When the Curtain Falls, est extrait de l'album Anthem of a Peaceful Army, sorti en 2018, et c'est tout spécialement pour Jean Aigerix.

0: C'était Johnny Cash en 1979 avec Ghost Riders in the Sky sur Atlantic 2000.
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0: Suite de nos dédicaces, Maurice Mercier de Villefranche-sur-Saône a souhaité partager avec nous un titre du groupe Baccarat. Fondé en 1977, Baccarat est un duo composé à l'origine des chanteuses et danseuses espagnoles Maite Mateos et Maria Mendolia. Sur leur premier album, sorti en 1977, on retrouve deux immenses succès, Yes Sir I Can Boogie et Sorry I'm a Lady. En 1978, Baccarat représente le Luxembourg au concours Eurovision de la chanson qui se déroule à Paris. La chanson « Parlez-vous français » est arrivée en 7e position. Le groupe se sépare en 1981, chaque chanteuse voulant démarrer une carrière solo. Mais en 1983, Maite Mateos va fonder un nouveau groupe qu'elle va nommer « Baccarat 2000 ». Puis en 1985, c'est Maria Mendolia qui à son tour va créer The New Baccarat. En fait, après leur séparation, les deux chanteuses ont créé chacune de leur côté un nouveau groupe avec de nouvelles partenaires. Mais à la demande de Maurice Mercier, nous retrouvons maintenant le duo d'origine avec Maite et Maria. Voici donc Baccarat avec The Devil Sent You to Laredo, extrait de leur premier album sorti en 1977.

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3: Chanson traditionnelle bretonne maintenant sur Atlantique 2000. Notre fidèle auditeur Jacques Augustin de Rosny-sous-Bois nous a demandé Tree Martelode interprété par Alan Stivell. Et si vous ne parlez pas couramment le breton, sachez que Tree Martelode signifie trois matelots. Voici Alan Stivell.

Atlantique 2000 International dans la bande des 41 mètres sur 7440 kHz. Retrouvez-nous aussi sur internet http://radioatlantique2000.free.fr, y compris entre deux émissions en ondes courtes, pour retrouver nos informations radio et parfois des podcasts inédits ou bien des émissions diffusées en podcast et aussi en ondes moyennes, comme ça a été le cas d'ailleurs au mois de janvier dernier. Dédicace pour Christian Gibaudot maintenant, qui nous écoute régulièrement depuis la ville de Nice. Il nous ramène en 1964 avec une chanson de France Gall intitulée Christiansen, enregistrée d'abord en 45 tours. On retrouve ce titre sur l'album France Gall, Poupée de cire, poupée de son, sorti en 1965. Pour Christian Gibaudot, voici France Gall avec Christiansen sur Atlantique 2000.

C'était les Bee Gees avec Massachusetts en 1967 sur Atlantique 2000 International. On va passer maintenant aux Beatles avec Drive My Car. Bon, c'est d'accord, baby, mais si c'est en France, ça sera uniquement à 80 km/h et pas plus.

0: C'était Mary Hopkin, Those Were the Days sur Atlantique 2000 International.
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0: 28 ans après l'album Kama Sutra, qui date de 1990, Michel Polnareff vient de sortir enfin un nouvel album. Clin d'œil à ses fans pour cette longue attente, enfin, et justement le nom de ce nouvel album. On peut y retrouver deux titres déjà sortis en single. Il s'agit de L'Homme en Rouge, qui date de 2015, et Ophélie Flagrant Délit, c'est un jeu de mots, sorti en 2006. Les 9 autres titres sont inédits et comportent 2 longs instrumentaux, Phantom et Agua Caliente. Mais la chanson que Tiffany a choisi de vous faire écouter s'intitule « Dans ta playlist » avec en sous-titre « C'est ta chanson ». Sur Atlantique 2000, voici Michel Polnareff version 2018.

C'était Lee Ann Rimes en 2000, Can't Fight the Moonlight sur Atlantique 2000. Et cette émission va se terminer avec ce titre précisément.

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1: Atlantique 2000, c'est fini pour aujourd'hui. Merci d'avoir écouté nos deux émissions de ce week-end. 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À très bientôt sur Atlantique 2000. Bye bye.